on va trouver des bâtiments qui aillent, on est chez Titan, la cour à Télérop, ni à l'UNDP, qui arrive du camp, son gilet, n'a pas dit qu'il y a un camp, qui aille, n'a pas camp. Après, tu n'as pas fait un petit peu de temps, tu n'as pas fait un petit peu de temps.